Est-ce que ça va? Est-ce que tout le monde est en forme? Maintenant, on va chanter ensemble. On y va, tout le monde.

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